Bah je me fais la boule au moins avant de partir. Je ramène la PlayStation. Oh la télé du salon au moins. Je crois que je vais aller là-bas pour me marier ou quoi.

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